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2: Patient transfer, Rescue 23. 1018.